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2: Bonjour à toutes et à tous. Une maladie fréquente, surtout quand on vieillit, mais qui peut se manifester y compris pendant l'enfance. Un problème tabou, quel que soit l'âge. Aujourd'hui, dans Priorité Santé, nous allons parler de l'incontinence urinaire. Tabou parce que perçu comme une forme de régression qui prive d'un processus naturel devenu réflexe, instinctif, une affection qui entraîne de l'inconfort pour l'enfant. Mouiller ses draps la nuit, l'énurésie nocturne peut être très mal vécue. Pour l'adulte, une crise de toux, un fou rire qui peut mettre en difficulté. Pour la personne âgée, l'incontinence est un facteur de stress, d'isolement, d'où l'importance d'en parler parce qu'il existe plusieurs facteurs et causes pour comprendre ces pertes involontaires d'urine, hormones, relâchement, hypertrophie de la prostate, des causes qui vont déterminer la nature de la prise en charge, rééducation, chirurgie. Comme pour de nombreuses questions taboues en santé, il est important de déconstruire les préjugés qui entourent l'incontinence. Alors n'hésitez pas à poser vos questions. Des spécialistes sont à votre écoute. Notre numéro WhatsApp, c'est le 33 7 71 18 46 41. L'incontinence urinaire, ne pas avoir peur d'en parler à son médecin. On vous retrouve dans les studios de RFI. Docteur Margot Felbert, bonjour.
4: Bonjour.
2: Vous êtes chirurgienne urologue à l'hôpital de la Pitié-Salpêtrière à PHP, à Paris et à la clinique Bizet. Tout à l'heure, on va retrouver en ligne du Congo votre confrère, le professeur Steve Onziello-Para, qui est chirurgien urologue au CHU de Brazzaville. Et puis en fin d'émission, on parlera alimentation santé avec Bintou Chersek, nutritionniste diététicienne à Dakar au Sénégal.
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2: Je le disais à l'instant, lutter contre les préjugés associés à l'incontinence urinaire. On va commencer par là, si vous le voulez bien, docteur Margot Felbert. Et on peut le dire, on peut même l'affirmer, non, les fuites urinaires après un accouchement, c'est pas normal et c'est pas une fatalité. On n'est pas censé rester avec ce problème.
4: Voilà, Exactement, c'est vraiment le message important, c'est qu'en fait ce n'est pas normal d'avoir des fuites après un accouchement. Il y a une phase transitoire en effet, les quelques jours après l'accouchement, voire les quelques mois où le périnée va se remettre en place, va reprendre sa place, puisque tout a été quand même perturbé pendant la grossesse, mais au bout de quelques semaines, il faut s'en occuper. C'est bien pour ça que la rééducation périnéale commence en général après 6 semaines après l'accouchement, et qu'il faut la faire, bien évidemment, et bien la faire pour régler tous ces problèmes et ne pas rester dans ce problème d'incontinence.
2: Avec toutes ces questions, la rééducation périnéale, on va dire que c'est une spécialité, une exception française, et on y tient et on veut bien la préserver. On va expliquer ce que c'est. Bien sûr, c'est pas notre sujet central, mais c'est vrai qu'en France, après avoir mis au monde par voie basse un bébé, les mamans se voient proposer des séances de rééducation chez un kiné centré sur ce, on va dire, ce petit tapis musculaire, je sais pas comment vous l'appelez, filet musculaire.
4: Ouais, le hamac.
2: Le hamac, voilà, c'est ça. Mot. Ce hamac qui se retrouve dans l'entrejambe, bien sûr, et qui a été, on va dire, affaibli, malmené par le poids à la fois du bébé et puis tout le travail de l'accouchement.
4: Mmh, exactement. Et ce qu'il faut savoir aussi, c'est que même les mamans qui ont accouché par césarienne doivent faire cette rééducation, parce qu'il y a en effet les 9 mois avec le bébé qui a appuyé sur ce périnée, le changement hormonal. Et même si on a eu une césarienne, il faut faire cette rééducation, puisque le périnée a quand même été modifié pendant cette période. Et ça peut laisser des séquelles si on s'en occupe pas tout de suite. Le plus important, c'est vraiment de s'en occuper, même si on n'a pas forcément de gêne, de quand même aller voir sa sage-femme ou un kiné pour faire un bilan, voir si on connaît bien son périnée, parce qu'il y a quand même beaucoup de personnes qui savent pas vraiment où c'est, qui savent pas le contracter et qui confondent un peu la contraction du périnée et la contraction abdominale, ce qui sont quand même deux choses totalement différentes et qui travaillent en synergie. Et donc il faut vraiment faire cette rééducation, et en effet en France on a la chance que ce soit pris en charge et que ce soit quand même assez bien cadré par les sages-femmes, les gynécos et les kinés.
2: Comme les séances de préparation à l'accouchement qui permettent justement de comprendre, de visualiser, de sentir ce périnée. L'incontinence, en général, c'est une affaire de femmes notamment, mais pas seulement. C'est important de le dire, il y a aussi les enfants, les hommes qui sont concernés. Vous êtes spécialiste en urologie, docteur Felber. C'est un motif fréquent de consultation, l'incontinence ?
4: Oui, c'est très fréquent. Oui, c'est vrai que c'est très fréquent. Et puis, ce qui est intéressant, c'est que cette incontinence existe à plusieurs périodes de la vie. Donc, c'est vrai que pour l'incontinence chez l'enfant, on en voit quelques-unes, mais c'est surtout après les pédiatres qui sont quand même assez sollicités. Et pour les femmes, il y a deux périodes. Il y a la période donc autour de l'âge de procréation, donc entre 25 et 40 ans, où les femmes vont avoir des enfants. Vont récupérer de ces grossesses-là, et ensuite autour de la ménopause, avec tout le changement hormonal qui va soit démasquer ou faire découvrir une incontinence qui n'existait pas avant, soit aggraver une incontinence qu'on avait un peu sous-estimée, dont on ne s'était pas forcément occupé parce que on n'a pas forcément envie d'en parler et on se dit que ça va passer. Et chez l'homme, en général, c'est plutôt en effet à partir de 50-60 ans pour différents problèmes plus

0: Et en fait, il y a certaines substances, certains aliments sont ce qu'on appelle des excitants vésicaux. Et comme la vessie est un muscle, ça va exciter la vessie et faire une contraction involontaire. Et donc, ça peut favoriser en effet des urgences et parfois des fuites.
1: Alors, dernière question de notre auditeur d'Abidjan. L'incontinence urinaire est-elle héréditaire? Est-ce qu'il y a des éléments de réponse?
0: C'est difficile à dire, mais peut-être plutôt dans l'hérédité, dans l'élasticité des tissus, ou plus sur ce versant-là, en fait, plutôt qu'une vraie incontinence héréditaire.
1: Alors, on a bien compris, ça concerne les différents âges de la vie. D'ailleurs, on en aura des illustrations au travers les différentes questions de nos auditeurs. Justement, première auditrice en ligne, on part pour la Côte d'Ivoire.

0: Et avec nous en ligne, c'est Assetou. Assetou, bonjour. Alors Assetou, vous avez 46 ans. Depuis combien de temps est-ce que vous êtes concernée par l'incontinence urinaire?
1: Je pense qu'il y a longtemps. Je pense qu'il y a longtemps parce qu'une année, mon fils a eu son bac. Et dans la joie, j'étais tellement heureuse et j'ai constaté que j'avais uriné en fait. Quand j'ai crié.
0: Ouais.
1: Et bon, ça ne m'a pas allaitée. Jusqu'à ce que, suite à une grosse crise d'endométriose, je me retrouve à faire une échographie. Et pendant que le médecin faisait l'écho, il me demande, est-ce que ça ne vous arrive pas de tout le temps avoir envie de faire pipi? Est-ce que vous tenez? Il n'a pas parlé d'incontinence. Mais il disait, est-ce que vous arrivez à contenir votre urine? J'ai dit, docteur, c'est ce gros problème-là. Il dit, ah, mais si votre vessie, il y a beaucoup de fibromes, de petits fibromes, mais ils sont sur votre vessie et qui vous empêchent de garder l'urine. C'est comme ça que je veux comprendre.
0: Il y a quelque chose que vous venez de dire qui est extrêmement important. C'est qu'en fait, vous n'en aviez pas parlé par vous-même, mais c'est ce médecin très intelligent qui vous a posé cette question et qui vous a conduit finalement à libérer un peu ce que vous aviez sur le cœur.
1: Tout à fait.
0: Ouais. Et donc, il a fallu, parce que pour vous, on va dire, est-ce qu'il n'y avait pas une forme de honte à en parler? Vous étiez gênée de parler de tout ça?
1: Sincèrement, je savais même pas c'était quoi. C'est ouais. Mon mari, même par moment, qui me disait comme ça, il dit, mais, parce que je passe même la nuit, quand je finis mon B, je passe mon temps à uriner, ou bien plusieurs fois. Et puis, il me disait, bon, on en parlait comme ça, mais de façon banale. C'était pas un problème tant que ça, je savais pas pourquoi est-ce que je passais tout le temps à uriner quand je suis à la maison. Bon, on se disait que c'est parce que je bois trop de thé. Il me dit, mais arrête de prendre le thé avant de dormir et tout. Mais finalement, même quand j'ai pas pris de thé, quand je suis là, je tiens même pas. Quand j'ai envie de faire pipi, c'est tout de suite là, en même temps.
0: Tout à l'heure, le médecin parlait de cette urgenterie, c'est ce que vous décrivez. Le médecin, il vous a proposé une prise en charge, celui que vous avez vu après?
1: Bon, c'était pas mon médecin parce qu'il était absent. C'était plutôt un échographe parce que j'ai fait une grosse crise d'endométriose. Et j'avais tellement mal. C'est pour ça que j'ai été le voir afin de donner les informations à mon médecin qui était un temps en France. Mais après ça, j'ai pas eu l'occasion d'en parler avec un médecin véritablement jusqu'à ce que je vienne en France pour me faire suivre présentement. Et là, j'en ai parlé au médecin, mais bon, comme je suis en pleine séance d'examen, j'attends de finir pour qu'on puisse me dire quelque chose concernant ce sujet-là.
0: Quand je vous écoute, si je comprends bien, vous êtes à la fois concerné par des fibromes utérins, des fibromes dans la vessie et de l'endométriose, c'est ça?
1: Oui, et des polypes endocavités.
0: D'accord. Donc, il y a un gros poids, en fait, un gros fardeau gynécologique. Écoute votre question.
1: Ma question, c'est de savoir, est-ce que c'est vrai que le fait que j'ai des fibromes sur ma vessie puisse m'empêcher plus à être à l'origine de mes fuites urinaires. Parce que même quand je ris fort, quand je crie...
0: Tout à l'heure, vous avez dit, quand j'ai eu mon fils, vous avez eu combien d'enfants, c'est tout?
1: J'ai trois enfants.
0: Et les accouchements, c'était difficile? C'était des gros bébés?
1: Non, pas du tout.
0: Et vous avez eu de la rééducation après ou pas du tout?
1: Non, j'ai jamais fait de rééducation.
0: D'accord. Voilà ces éléments. Docteur Margot Felbert, évidemment, on peut pas dire à distance telle est la cause ou telle est l'autre cause de l'incontinence. C'est bien pour ça qu'il y a des consultations et qu'il y a un examen clinique. Mais qu'est-ce que vous pouvez dire à Assetou après ce témoignage?
2: Bah déjà que voilà, c'est bien de prendre les choses en main et qu'en effet il y a l'air d'y avoir plusieurs problèmes d'une part gynécologique et d'une part urologique avec ces deux types d'incontinence qui ont l'air liés avec les

0: efforts et les envies pressantes qui font en effet, donc si c'est possible de voir un urologue qui va pouvoir discuter avec vous, bien prendre un petit peu conscience de vos habitudes mictionnelles, faire ce qu'on appelle un catalogue mictionnel qui est très important pour le patient et pour nous parce que ça nous permet vraiment d'avoir la vraie situation à la maison et pas juste des bribes de souvenirs de je vais faire pipi trois fois la nuit ou deux fois.
1: Ça veut
0: fois,
1: dire qu'on fait une sorte d'agenda, ce qui se passe sur
0: exactement,
1: quelle durée.
0: Exactement, on note à chaque fois qu'on va uriner l'heure, la quantité. Et si à ce moment-là on a eu des fuites, si on a dû pousser, si on a eu l'impression de mal vider sa vessie ou des remarques qu'on se poserait pas forcément de manière spontanée, mais quand on demande de le faire, ça permet aussi de prendre conscience un petit peu de son attitude mictionnelle au quotidien. Et après, avec ce catalogue, bah voilà, ça va nous permettre de voir si on boit beaucoup, si on boit pas assez, si on va souvent uriner vraiment ou pas. Et ensuite, ça va permettre de faire d'autres examens orientés par l'interrogatoire de la patiente, ce catalogue. Et puis, en effet, son passé gynécologique avec les échographies et peut-être, en effet, complété avec une fibroscopie, donc il y a une caméra qu'on va aller mettre directement dans la vessie pour voir si sa vessie aussi est touchée avec ses fibromes ou son endométriose.
1: Ah, c'est tout, vous imaginez vous prendre rendez-vous avec un urologue à Abidjan, c'est quelque chose de possible, y compris financièrement ?
2: Oui, je peux le faire.
1: Vous pouvez le faire. Donc c'est vraiment le conseil, hein, c'est d'aller en parler à un spécialiste si c'est possible. Et on vous dit bon courage dans vos démarches médicales et très très bonne journée. Merci pour votre appel. On a des questions d'auditeurs. Point commun, il est question d'incontinence urinaire associée à d'autres problèmes de santé. Alors sur WhatsApp, on a Baba de Kidira au Sénégal qui est atteint d'épilepsie, qui a constaté des fuites urinaires pendant et après les crises. Il demande justement s'il y a un moyen pour éviter ces fuites urinaires liées à l'épilepsie.
0: Alors malheureusement dans ce cas-là, donc c'est pendant les crises d'épilepsie, ouais. Et donc on sait que pendant la crise d'épilepsie, bah tous les muscles se relâchent,
1: c'est
0: et notamment les sphincters.
1: Voilà.
0: Donc malheureusement, et bah il faut traiter la cause de son épilepsie et faire en sorte qu'il ait de moins
1: en moins de crises.
0: Voilà.
1: Alors Pascal du Bénin d'Abomey-Calavi écrit au sujet de son père qui a souffert d'incontinence urinaire après un AVC et il demande quel peut être le lien entre un accident vasculaire cérébral donc et l'incontinence.
0: Bah là, c'est plutôt une incontinence, on va dire, liée au système nerveux central, à un post AVC. En général, il y a des séquelles neurologiques. Donc après, ça dépend quel type d'AVC et puis quelles en sont les séquelles. Mais là, c'est sûr que ça va être plutôt donc des séquelles neurologiques avec soit ce qu'on appelle une vessie hyperactive. Et donc, on rentre plus dans la case des incontinences par urgence ou ça peut être également aussi un relâchement des sphincters. Ça va dépendre de voilà vraiment le catalogue aussi, là, va nous aider à savoir quel type d'incontinence il s'agit dans ce cas-là.
1: On parle souvent de rééducation après un AVC. Est-ce que la rééducation, elle peut aussi concerner cette question, justement, de tout ce qui est l'activité de la vessie et des sphincters ?
0: Oui, la rééducation du périnée n'est pas réservée qu'à la femme enceinte.
1: Bah, il faut le souligner, voilà. Parce que c'est un petit peu une image, un cliché qu'on a. Il faut lutter, justement, contre ces préjugés. Docteur Felbert, on va poursuivre notre échange. On va donner la parole à l'un de vos confrères à Brazzaville. On se retrouve juste après Diziz et Théodora avec ce titre Mélodrama sur RFI.

0: 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Incontinence urinaire aux différents âges de la vie au cours de la grossesse après l'accouchement. Complications de certaines maladies, on vient de l'entendre. Et puis, justement, pour nous répondre, pour vous répondre, docteur Margot Felbert, chirurgien urologue à la clinique Bizet à l'hôpital de la Pitié-Salpêtrière à Paris. Dans quel cas, une personne concernée par ce problème d'incontinence, elle va être orientée vers une prise en charge chirurgicale, votre spécialité, docteur?
1: Alors, la prise en charge chirurgicale, bien sûr, elle existe, mais avant, on va avoir quand même une prise en charge médicale et puis ce qu'on appelle les règles hygiéno-diététiques. Donc, en fonction donc du type d'incontinence, il faut savoir qu'il y a des facteurs favorisants. Donc, pour les incontinences à l'effort, bon bah, on peut en effet réduire les efforts, même si c'est pas forcément ce qu'on recommande. Mais si c'est ponctuel, ça peut être une des premières prises en charge. Le surpoids aussi joue un rôle dans l'incontinence urinaire d'effort, puisque ça rajoute du poids sur le périnée, et le fait de perdre du poids peut déjà bien améliorer les patients et les patientes. Pour les patientes qui sont autour de la ménopause, on peut leur proposer un traitement local qui peut permettre de remettre un petit peu d'hormones au niveau du vagin et de retonifier un petit peu cette zone. Et évidemment, donc la kiné périnéale, donc la rééducation du périnée, donc on en a déjà pas mal discuté, mais qui a vraiment un rôle majeur. Et on va pas opérer des patients s'ils ont pas fait cette rééducation. On leur explique vraiment que cette rééducation peut vraiment améliorer les choses et qu'on envisagera la chirurgie après tous ces traitements. Et surtout qu'on envisage la chirurgie chez des patients qui sont gênés et qui sont demandeurs. Puisqu'on va pas aller opérer des gens s'ils sont pas forcément gênés. Il y a des patients qui arrivent à vivre avec ça et puis qui sont pas demandeurs.
0: Alors, dans l'actualité récente en France, il y a une affaire, certains diraient un scandale sanitaire, qui a concerné les bandelettes urinaires. À quoi ça sert, ces bandelettes urinaires?
1: Donc, le scandale qu'il y a eu, c'était donc sur les bandelettes sous-urétrales et surtout sur la prothèse vaginale, ce qui était utilisé pour le prolapsus et remonter les organes, qui aujourd'hui est interdite. Donc, celle-ci, déjà, on ne la met plus. Donc, on sait qu'il y a eu des soucis parce qu'en fait, soit elle était mal mise, soit des mauvaises indications, soit en fait, c'était une grosse prothèse qu'on ne pouvait pas retirer et qui enclenchait des douleurs. Pour les bandelettes sous-urétrales, il y avait deux types. Il y a la bandelette sous-urétrale de type transobturatrice et l'autre bandelette qui est rétropubienne. Nous, urologues, aujourd'hui, on recommande de mettre les bandelettes uniquement rétropubiennes, qui sont des bandelettes de soutènement, donc qui vont avoir ce rôle de hamac dont on parlait tout à l'heure, pour soutenir l'urètre qui peut bouger si le périnée n'est pas assez renforcé. Et le problème avec les bandelettes transobturatrices, donc qui partaient de chaque côté du bassin, c'est qu'en fait elle passait dans un espace où il y avait des vaisseaux et des nerfs et qui, en fonction du positionnement, pouvait entraîner des douleurs. Et surtout, il était difficile de les retirer. Les autres bandelettes aujourd'hui peuvent être retirées complètement. Donc, si on a un souci, on peut les retirer.
0: Mais on savait pas que ça faisait mal, ces choses-là? Il a fallu que des dizaines de femmes se plaignent pour qu'on prenne conscience du problème. Je comprends pas.
1: Ça dépendait aussi de comment elle a été positionnée, des indications, des patientes, puisqu'il y a des patientes qui l'ont eu et qui n'ont pas eu de soucis. C'est très dépendant des patientes, mais c'est sûr que il y a eu ce scandale et cette entre guillemets parfois malposition, mauvaise indication, à savoir que voilà, ce traitement chirurgical, il marche, les patients, 95 à 99% des patients en sont très satisfaites, ça leur change la vie. Mais c'est sûr que voilà, il y a ce problème là qui peut arriver, on prévient les patients et c'est pour ça que maintenant on met que des rétropubiennes.
0: Mais c'est vrai que les auditeurs peuvent se demander pourquoi Caroline, elle a posé toutes ces questions sur ce qui est arrivé à cette petite fille. Et c'est vrai que sur l'incontinence urinaire des enfants en particulier, docteur Margot Felbert, on s'intéresse à ce qu'ont vécu les personnes qui viennent en consultation.
1: Oui, c'est sûr. C'est vrai que... on le dit souvent, la vessie est quand même un reflet du cerveau et très très sensible au stress, au changement, à l'anxiété. Donc c'est vrai que parfois quand on a un souci au niveau de la vessie, d'incontinence ou autre, il faut en effet poser pas mal de questions sur le vécu, l'anxiété, le stress, parce que parfois il y a des personnes qui pendant la semaine ont ces soucis et puis le week-end n'ont pas ces soucis ou pendant les vacances. Donc c'est vrai qu'il faut faire tout ce travail interrogatoire.
0: Je donne un exemple très concret. Une petite fille, un petit garçon qui est terrorisé par quelque chose à l'école.
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0: Bonjour à toutes et à tous et bienvenue dans les actualités francophones de l'après-midi sur Radio Vanuatu. Je suis Marie-Laure Loudvaune, ravie de vous accompagner pour ce point sur l'actualité en français. Politique, les électeurs de Port-Vila se préparent pour les municipales. Les habitants de Port-Vila se préparent à élire leurs prochains représentants au conseil municipal lors des élections municipales prévues le 26 août 2026. Disparition en mer, les recherches se poursuivent. Les recherches se poursuivent pour retrouver 6 personnes de Romango portées disparues en mer entre Euromango et Tana depuis la semaine dernière. Le Centre opérationnel de surveillance et de sauvetage de Nouvelle-Calédonie coordonne les recherches avec les autorités vanuataises avec l'appui d'un avion militaire français dimanche. Aucun signe des 6 personnes n'a pour l'instant été retrouvé. Les recherches se poursuivent autour de Tana, de Romango et dans les eaux environnantes. Les autorités demandent à toute personne disposant d'informations de contacter la police et de ne pas diffuser de fausses informations sur les réseaux sociaux. Fait divers, un homme arrêté après une allégation d'agression sexuelle. La police de Port-Vila a arrêté hier un homme suspecté d'avoir agressé sexuellement une fille de 4 ans dans la communauté de Salili. L'incident se serait produit dimanche dernier et avait suscité de nombreuses réactions sur les réseaux sociaux. Le suspect, qui avait pris la fuite après les faits présumés, est désormais détenu au centre correctionnel. La police indique que l'enquête se poursuit. Jeunesse, 56 jeunes sélectionnés pour le Parlement des jeunes. Une centaine de jeunes à travers le Vanuatu ont posé leur candidature pour participer au Parlement des jeunes 2026. Parmi eux, 56 ont été sélectionnés. Selon Georges Worworbu, membre du comité du Parlement des jeunes, ce programme permet aux jeunes de mieux comprendre le fonctionnement du Parlement et leurs responsabilités en tant que citoyens. Une formation de 2 semaines est prévue avant la session du Parlement des jeunes qui se tiendra le 21 août. Justice, des inquiétudes après la grâce accordée à 2 délinquants sexuels. La Vanuatu Women's Center s'inquiète du message envoyé aux communautés après la grâce accordée à 13 détenus par le chef de l'État, dont 2 condamnés pour des infractions sexuelles. La coordinatrice du centre, Tata Fola Matas, rappelle que la libération anticipée d'un condamné peut avoir de lourdes conséquences pour les victimes qui peuvent vivre avec des traumatismes pendant de nombreuses années. Elle reconnaît le pouvoir de grâce du chef de l'État, mais appelle à davantage de transparence et à une meilleure protection des victimes avant la libération des condamnés. Actualité régionale, Fidji. Le chef traditionnel de Lau au Fidji, Ratu Tevita Mara, appelle l'Australie à permettre aux citoyens fidjiens de voyager sans visa. Il salue les nombreux accords de mobilité entre les 2 pays, mais estime que les Fidjiens devraient bénéficier du même traitement que les Australiens se rendant au Fidji. Il demande également que les étudiants fidjiens bénéficient des maintenant des mêmes frais universitaires que les étudiants australiens et souligne la contribution des travailleurs fidjiens à l'économie australienne. Îles Cook, à la veille des élections générales aux îles Cook, le premier ministre par intérim Mark Brown arrive en tête des intentions de vote. Selon un sondage réalisé par le Cook Islands News, 35,2% des personnes interrogées souhaitent le voir rester premier ministre. Son principal adversaire, Teariki Heta, du United Party, recueille 19%. Néanmoins, plus de 32% des électeurs n'ont pas encore fait leur choix. Côté sport tennis, la joueuse de tennis des îles Mariannes du Nord, Caroli, a remporté son premier titre WTA en Pologne. Elle s'est imposée samedi en finale du Warsaw T-Mobile Police Open face à la Tchèque Gabriela Knudsen en 2 sets. Caroli se dit fière de représenter les îles Mariannes du Nord et considère ce titre comme une récompense pour les efforts accomplis et une étape importante dans sa carrière professionnelle. Et pour clore ce bulletin, la météo. Aujourd'hui, le temps sera partiellement nuageux et généralement beau sur l'ensemble du pays. Quelques averses brèves sont toutefois possibles dans certaines zones des îles du Nord et au cours de la nuit. Température maximale 25 degrés Celsius au sud et 32 au nord, minimale cette nuit 16 degrés Celsius au sud et 25 au nord. En mer, les vents de sud-est souffleront entre 16 et 20 nœuds dans les eaux du nord, avec une mer modérée à forte et des vagues pouvant atteindre 2 mètres. Et voilà qui conclut ce bulletin d'information francophone. Merci de votre écoute et excellente après-midi à toutes et à tous.
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Bonjour à toutes et à tous, c'est parti pour une nouvelle émission de l'Université nationale de Vanuatu. C'est Gladys et je suis ravie d'être là avec vous, contente de vous retrouver pour cette nouvelle demi-heure. Août est bien entamé et l'université a plusieurs choses à vous annoncer. D'abord, le Ciné-Club du mois revient avec une projection particulière, un film de One Small Bag sur les violences domestiques, Amy One Love and Me. Ce mardi 19 août, à 16h dans l'auditorium, un film courageux sur un sujet qui peut concerner beaucoup d'entre nous. Ensuite, une annonce exceptionnelle pour le 31 août. Ce ne sera pas un séminaire ordinaire, nous accueillerons l'avant-première d'un documentaire tourné au Vanuatu, qui s'appelle « Vanuatu des peuples et des volcans », en présence du volcanologue que l'on y suit. Notre troisième sujet nous donnera un avant-goût de ce qui se prépare pour septembre, la journée porte ouverte de l'UNV. Les préparatifs ont commencé et la date approche. Et pour finir, notre chronique linguistique, comme chaque semaine, et celle d'aujourd'hui nous emmènera du côté de la province de Chefa pour explorer la langue Emaï. C'est une belle émission qui nous attend et elle commence maintenant. Quelques douces notes pour ouvrir l'émission. On écoute tout de suite Tiken Jafakoli et son titre « Plus rien ne m'étonne » et on plonge dans le vif du sujet juste après.

La musique s'arrête et notre premier sujet mérite qu'on s'y attarde parce qu'il part de quelque chose de difficile mais d'important. Le ciné-club mensuel de l'UNV revient ce mois-ci avec un film qui sort de l'ordinaire. Pas un film d'action, pas une comédie, pas un film de science-fiction, mais un film vanuatais produit par la compagnie de One Small Bag qui s'appelle Émile Lavenmi. La projection aura lieu le mercredi 19 août à 16h dans l'auditorium de l'université. Le titre, en bichlamar, se traduit par « Il m'aime ». Et c'est précisément là que tout commence. Le film suit Annie et Malcolm, un couple qui, en apparence, semble heureux. Ils s'aiment, ils sont ensemble, mais peu à peu, des signes apparaissent dans leur relation. Des petites choses, d'abord, puis des plus grandes. Des comportements qui questionnent, qui font mal, qui font peur. Mais si l'amour, même si l'amour est là. Le film ne détourne pas le regard, il regarde les violences domestiques en face avec une honnêteté rare. Comme elles s'installent, comme elles progressent et combien il faut de courage pour ouvrir les yeux quand on est au cœur d'une telle relation. One Small Bag est une compagnie théâtrale et cinématographique vanoitaise reconnue pour son travail sur des sujets sociaux difficiles. Santé, droits des femmes, éducation, violence. Leurs films ne cherchent pas à divertir pour oublier. Ils cherchent à faire voir, à faire réfléchir, à provoquer une conversation que l'on n'ose pas toujours avoir. Les violences domestiques restent l'un des sujets les plus silencieux de notre société. Pas parce qu'elles sont rares, elles ne le sont pas, mais parce qu'elles se passent derrière des portes fermées, parce qu'elles sont souvent confondues avec l'amour, parce que ce sont parce que ceux qui les vivent se retrouvent seuls avec leurs doutes. Émile Lavenmi se brise sur le silence, et c'est précisément pour ça qu'il méritait d'être vu. Ce film s'adresse à tout le monde, pas uniquement aux personnes qui vivent ou ont vécu des situations de violence. Il s'adresse aussi à ceux qui en sont témoins, à ceux qui aiment quelqu'un dans cette situation, et à ceux qui cherchent à comprendre. C'est une question de société et donc une question qui nous concerne tous. Rendez-vous le mercredi 19 août à 16h dans l'auditorium pour cette projection. L'entrée est libre et ouverte à toutes et à tous. On souffle un instant avec une annonce qui, pour le coup, est assez exceptionnelle. Mais avant tout, écoutons Adèle Castillon et Gazo et leur morceau ce soir.

Un mot d'abord sur les séminaires mensuels de l'UNV pour ceux qui nous suivent depuis peu. Chaque mois, l'université accueille un intervenant, chercheur, praticien, expert, du Vanuatu ou du Pacifique plus globalement, pour une présentation suivie d'un échange avec le public. C'est un format que nous aimons beaucoup parce qu'il ouvre la recherche à tous, pas seulement aux spécialistes. Pour ce mois-ci, nous avions annoncé une intervention de l'historien Francis Briard, autour de son ouvrage sur la christianisation du Vanuatu. Cette session est décalée, elle aura lieu le jeudi 10 septembre. Nous y reviendrons dans une prochaine émission pour vous donner tous les détails. Nous l'avons décalée car le 31 août, quelque chose d'autre se passe. Le séminaire de ce mois-ci sera l'avant-première d'un documentaire projeté ici même dans l'auditorium de l'UNV. Et l'expert au cœur de ce documentaire sera présent dans la salle. Le documentaire s'intitule « Vanuatu, des peuples et des volcans » et le lien avec la recherche est direct. Ce film suit un volcanologue, un scientifique qui étudie les volcans, dans une démarche qui va bien au-delà de la seule science. C'est une enquête sur ses propres racines, sur le rapport entre les peuples de cet archipel et les volcans qui en font partie depuis toujours. Le Vanuatu est l'un des pays au monde où les volcans actifs sont le plus présents dans le quotidien des habitants. Yasur sur Tana, Ambaye ou Lopévi, ces volcans ne sont pas des curiosités géologiques lointaines. Ils grondent, ils entrent parfois en éruption, ils forcent des évacuations et pourtant les gens reviennent. Toujours, mais pourquoi? C'est à cette question que ce documentaire tente de répondre en croisant la science, la mémoire collective et la résilience des communautés qui vivent au pied de ces géants. Entre données sismiques et récits d'anciens, entre laboratoire et terrain, le film reconstruit un lien unique entre un peuple et sa géologie. Un lien que beaucoup de pays ne connaissent pas, mais qui, ici, façonne les identités, les peurs, les rituels et les décisions de tout un archipel. Le volcanologue, que l'on suit dans le film sera présent lors de cette avant-première, ce qui en fait un événement particulier. Après la projection, ce sera l'occasion d'un échange avec lui, dans l'esprit des séminaires de l'UNV, scientifiques, ouverts et accessibles à tous. Rendez-vous donc le lundi 31 août dans l'auditorium de l'UNV, dès 16h45 pour cette projection exceptionnelle. Une petite pause musicale avant de vous parler d'un événement en cours de construction pour le mois de septembre. Laissons-nous d'abord porter par Izut et son poignant et magnifique titre « Que corps ».

On vous en parle aujourd'hui, alors que les choses se mettent tout juste en place. Il nous semble important de vous associer à cette actualité dès le départ. La journée porte ouverte de l'Université nationale de Vanuatu est en cours de préparation pour le mois de septembre 2026. La date exacte est encore en cours de validation. Nous vous la communiquerons dès qu'elle sera confirmée. Dès hier, un comité interne s'est réuni pour lancer les préparatifs. Au programme de cette réunion, la répartition des responsabilités entre les différents départements, l'organisation des stands, l'identification des partenaires qui seront invités à se joindre à la journée et les établissements scolaires qui seront conviés. Chaque édition des Open Days est le fruit d'un travail collectif entre tous les services de l'université et cette année, l'ambition est à la hauteur de ce que l'UNV devient. La journée portes ouvertes, c'est aussi l'occasion unique de pousser les portes de l'UNV et de la découvrir autrement qu'à travers un site internet ou une brochure. Ce jour-là, les départements ouvrent leurs espaces, des enseignants seront disponibles pour répondre aux questions, les étudiants actuels témoignent de leur expérience et le campus prend vie avec des animations et des présentations. Pour un lycéen qui se demande quelle voie prendre après le bac pour le supérieur, l'UNV sera l'endroit idéal pour y explorer les filières disponibles, du diplôme de résilience climatique aux formations en éducation, en passant par l'éthique, l'administration et tout ce que l'université propose. Pour un parent qui cherche à comprendre ce que son enfant pourrait faire ici, c'est une journée pour obtenir des réponses directes. Et pour quiconque est simplement curieux de savoir ce qui se passe derrière les murs de cette université, c'est une invitation. Nous vous donnons rendez-vous prochainement pour vous annoncer la date. En attendant, gardez un œil sur notre page Facebook. C'est là que toutes les informations arriveront en premier. Les Open Days 2026 s'annoncent comme une belle édition et nous avons hâte de vous y accueillir. Faisons une dernière pause musicale avec le groupe Trio et leur titre « Toi et moi ». Puis cette musique nous emmènera ensuite vers notre dernière escale du jour, la chronique linguistique.

Cette semaine, notre chronique linguistique nous conduit dans la province de Chefa, la province centrale du Vanuatu, celle qui abrite Port Vila. Nous y avons déjà fait escale pour explorer le Namakura et le Futuna. Aujourd'hui, nous nous intéressons à une autre langue de cette région, l'Emae. L'Emae, parfois orthographié Mae ou Emoae, est une langue parlée sur l'île du même nom, également connue sous le nom de Sandwich. C'est une petite île de la province de Chefa, dans la partie centrale de l'archipel, et comme le Futuna dont nous avons parlé il y a quelques semaines, l'Emae présente une caractéristique linguistique qui le distingue de la plupart des langues du Vanuatu. L'Emae, comme le Futuna à Niwa, est une langue polynésienne excentrique, c'est-à-dire une langue d'origine polynésienne parlée en dehors de la zone polynésienne classique, à la suite des migrations anciennes qui ont conduit des groupes à s'installer dans les îles mélanésiennes. C'est un phénomène fascinant qui illustre parfaitement la complexité des mouvements de population dans le Pacifique au cours des derniers millénaires. Structurellement, l'Emae est donc plus proche du Tongien, du Samoan et du Wallisien que des langues mélanésiennes qui l'entourent géographiquement. Ses locuteurs forment une communauté distincte, consciente de cette origine différente qui constitue une part de son identité. Le nombre de locuteurs de l'Emae est réduit, quelques centaines de personnes tout au plus, principalement sur l'île d'Emae elle-même, mais aussi dans la diaspora à Port Vila. Comme pour beaucoup de langues polynésiennes excentriques du Vanuatu, la langue est fragilisée par la pression du bichlamar et des langues de scolarisation, mais elle reste transmise au sein des familles et maintenue lors des cérémonies coutumières. La linguiste Ulrich Mosel a notamment travaillé sur l'Emae dans les années 70-80, produisant une description grammaticale qui reste une référence pour les chercheurs intéressés par cette langue. Ce travail de documentation est précieux. Il assure une trace académique dans la langue, même si sa transmission orale venait à se fragiliser davantage. Sur le plan phonologique, l'Emae présente un inventaire de sons relativement simple, caractéristique des langues polynésiennes, peu de consonnes, des voyelles nettes et distinctes, et une grande importance accordée à la longueur des voyelles, qui peut modifier le sens d'un mot. La structure grammaticale est de type verbe-sujet-objet dans les propositions verbales, un ordre différent de celui du français, et le système pronominal distingue, comme dans toutes les langues polynésiennes, le duel et le pluriel, ainsi que les formes inclusives et exclusives. Voici quelques mots en Emae, traduits en français. Vaza, qui veut dire l'océan ou la haute mer. Dans les langues polynésiennes, ce mot désigne souvent la mer ouverte, l'espace entre les îles, une frontière et un chemin à la fois pour les navigateurs du Pacifique. Fenua, qui veut dire la terre ou l'île, le pays d'appartenance. Un mot central dans toutes les langues polynésiennes, il dit à la fois où l'on est et qui l'on est. Ao, qui veut dire le jour, là où la lumière du jour. Le découpage du temps en jour est fondamental dans toute culture, et ce mot porte en lui la relation au soleil, aux saisons, au cycle naturel. Po, qui veut dire donc la nuit, ou l'autre face du jour. Dans les traditions orales polynésiennes, la nuit est souvent associée au monde des ancêtres et aux récits fondateurs. Tagata, qui veut dire la personne ou l'être humain, un mot partagé avec le Samoan, le Maori et d'autres langues polynésiennes. Alofa, qui veut dire l'amour, la bienveillance ou la compassion, l'un des mots les plus partagés du vocabulaire polynésien, il désigne à la fois le sentiment amoureux et la sollicitude qu'on porte aux autres, un mot qui dit quelque chose d'essentiel sur les valeurs de ces sociétés. Fono, qui veut dire la réunion ou l'assemblée communautaire. Dans les sociétés polynésiennes, la réunion est un espace central dans la vie collective. Les décisions importantes se prennent ensemble après discussion et délibération.
Phalé, qui veut dire la maison, la forme polynésienne classique du mot que nous avons vu en Futuna sous la forme valet, héritage partagé d'une langue mère commune. Puis Taï, qui veut dire la mer, mais le côté de la mer. Une autre façon de nommer la mer, différente du Vaza, où Vaza désigne l'étendue profonde et ouverte, or Taï renvoie davantage au rivage, à la mer proche. Et voilà, c'est avec cette dernière traduction Taï que nous arrivons au bout de cette émission. Et quel programme nous avons eu aujourd'hui ? Un film qui ose parler de ce qui se tait trop souvent, un documentaire sur nos volcans et nos peuples, des portes ouvertes qui se préparent et une langue polynésienne au cœur de la Mélanésie. Merci une nouvelle fois d'avoir été là. 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Comme d'habitude, on referme cette émission avec une dernière musique et celle-ci me tenait à cœur afin de rendre hommage à un artiste français qui nous a quittés il y a quelques jours, Kavinsky. Écoutons ce classique Night Call qui nous donnera des frissons à jamais. Bonne journée, à la semaine prochaine et en attendant, prenez soin de vous.

0: 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Et RFI Midi continue avec le grand journal international. Bonjour Candice Mazotomazic.
1: Bonjour Paul et bonjour à toutes et à tous.
0: À la une de cette édition, ce regain de tension entre Kiev et Moscou.
1: Au moins 13 morts recensés dans une attaque ukrainienne qui a visé le Tatarstan dans le centre de la Russie. Une offensive qui intervient au moment où le Kremlin fait de plus en plus appel à la Corée du Nord pour l'épauler sur le terrain. D'après Volodymyr Zelensky, 50 000 soldats auraient été envoyés par Pyongyang. La une, c'est aussi l'Iran qui fait monter les enchères dans les négociations sur le détroit d'Ormuz. Téhéran veut imposer ses conditions en cas de réouverture de ce passage stratégique. Et dans ce contexte de crise énergétique mondiale, les pénuries de carburant se multiplient. Illustration en Mongolie dans ce journal.
0: Nous serons aussi en Chine où le typhon Dolphin est en train de s'affaiblir.
1: Mais il a provoqué dans son passage de nombreux dégâts. Vous allez l'entendre, d'importantes inondations et glissements de terrain sont attendus jusqu'au milieu de la semaine. Nous irons aussi en France pour parler des suites de l'affaire Liana, devenue symbole des défaillances systémique concernant la prise en charge des violences sexuelles sur mineurs. On évoquera aussi une autre bataille, celle qui se joue en ce moment entre les instances dirigeantes du football mondial. L'étau se resserre encore un peu plus autour du patron de la FIFA, Gianni Infantino.
0: Et puis 30 ans après le meurtre de Tupac Shakur, sera-t-il bientôt élucidé ?
1: Le procès du meurtrier présumé du rappeur californien s'ouvre aujourd'hui à Las Vegas.
0: Ça pourrait être l'attaque ukrainienne la plus meurtrière en Russie depuis le début de la guerre il y a plus de 4 ans.
1: Au moins 13 morts et 48 blessés au Tatarstan, région du centre de la Russie située à près de 1600 km de la frontière ukrainienne. C'est le bilan transmis par Moscou quelques heures après cette série de frappes survenues la nuit dernière, touchant à la fois des sites industriels et civils d'après les autorités locales. La réponse du Kremlin ne s'est pas fait attendre. Un bombardement russe a visé dans la foulée la ville ukrainienne de Zaporijja, une nouvelle escalade dans un conflit qui mobilise aussi des soldats nord-coréens. Selon le président ukrainien Volodymyr Zelensky, il serait entre 30 et 50 000 à combattre aux côtés des troupes russes. Alors à quel point ces chiffres sont-ils crédibles? Quelques éléments de réponse avec Muriel Paradon.
2: Jusqu'à 50 000 soldats nord-coréens déployés en Russie, le chiffre est difficile à vérifier. En 2024, Pyongyang avait envoyé plus de 10 000 troupes dans la région russe de Koursk pour aider Moscou à repousser une incursion ukrainienne. La Corée du Nord a la capacité d'en mobiliser davantage, selon Ulrich Buna, chercheur associé à Euroactive, mais ce ne serait pas forcément pour les envoyer en Ukraine.
3: Déployer des troupes nord-coréennes sur le territoire ukrainien, ce serait quand même passer un cap. Ce serait vraiment une entrée en guerre, en fait, de la Corée du Nord, littéralement, contre l'Ukraine. Je ne suis pas certain que Vladimir Poutine soit prêt à le faire, peut-être, on verra. Après, ces 30 à 50 000 hommes, ils peuvent servir à plein de choses. Ils peuvent servir à de la défense antiaérienne, mettre des hommes armés autour des principales raffineries. Ils peuvent servir à alimenter le flux logistique de la Russie, d'un point de vue militaire. Ils peuvent aussi servir à tirer des missiles. On sait qu'il y a notamment 120 missiles balistiques qui vont être déployés par les Nord-Coréens. Donc ils peuvent servir à plein de choses.
2: Face à cette menace, quelle qu'elle soit, le président ukrainien appelle la Corée du Sud à renforcer sa coopération avec Kiev. Nous souhaiterions, dit Volodymyr Zelensky, davantage d'équipements dont nous manquons, notamment des systèmes de défense antiaérienne.
0: Muriel Paradon, et on reparle de ces recrutements de soldats nord-coréens au sein de l'armée russe avec notre invité dans une grosse dizaine de minutes. Au Moyen-Orient, toujours aucune issue trouvée dans les négociations sur le détroit d'Ormuz.
1: Et les perspectives d'un accord entre Washington et Téhéran se sont même assombries ce week-end, à la fois parce que l'Iran est accusé par les Émirats arabes unis d'avoir à nouveau visé l'un de ses pétroliers et parce que la République islamique a aussi décidé de faire monter les enchères dans ces discussions. Le détroit d'Ormuz restera verrouillé tant que Washington n'acceptera pas toutes nos conditions. Avertissement lancé hier par les gardiens de la Révolution et parmi ces exigences formulées, Abla Junaidi, le dégel des avoirs iraniens à l'étranger.
4: Ces nouvelles conditions ont été formulées par Mohamed Bagher Zolgader, passé ce dimanche de secrétaire du Conseil suprême de sécurité nationale à conseiller du guide suprême. Parmi ces conditions, outre le retrait des troupes américaines de la région, il y a la suppression de toutes les sanctions visant le pétrole iranien, le déblocage des avoirs gelés et le versement des réparations de guerre. Ces dernières sont estimées à 300 milliards de dollars par l'Iran. Comment comprendre ce regain d'exigence? Marwan Kabbalan, du

0: Centre de réflexion Arab Center for Research and Policy Studies répond au micro de Monte Carlo d'Oualia.
1: L'Iran tente de donner l'impression de pouvoir dicter sa loi aux États-Unis, notamment après différentes fuites dans la presse. Des fuites sur les divisions au sein de l'administration américaine sur la manière de gérer la situation avec l'Iran ou sur le fait que le Pentagone souhaite que le président trouve une issue rapide à ce conflit ou encore par rapport aux rumeurs de pénurie de munitions. L'Iran croit être en mesure d'imposer ses conditions aux États-Unis et il n'est pas prêt à céder le contrôle.
0: Interrogé ce dimanche dans le média Axios, le président américain minimise l'impasse. Lui qui menaçait l'Iran il y a encore quelques jours de la pire offensive américaine depuis la Seconde Guerre mondiale, mise désormais sur la ruine économique du pays.
2: Abla Junaidi, le détroit d'Ormuz reste donc bloqué. Vous venez d'entendre, la confusion persiste autour des pourparlers. Les marchés financiers, eux, continuent de s'inquiéter. Les prix du pétrole restent globalement stables, mais augmentent légèrement aujourd'hui pour atteindre 84 $ le baril. Depuis quelques mois maintenant, plusieurs pays connaissent des pénuries de carburant en raison de la crise énergétique mondiale. C'est notamment le cas de la Mongolie qui dépend de son côté quasi entièrement de la Russie. Le pays importe 95% de son or noir. Et avec les attaques ukrainiennes qui se multiplient sur les réserves de pétrole russe, les habitants commencent à manquer cruellement d'essence. Reportage dans la capitale à Oulan-Bator d'Étienne Cholez.
3: Ils dorment par terre, sur le trottoir, à côté de la station-service. Shin Bayar, 45 ans, vient de se réveiller de sa sieste sur le béton.
4: Ça fait 3 heures que j'attends ici et je suis tout au bout de la file. Sincèrement, depuis une semaine, je passe la moitié de mon temps à attendre pour remplir mon réservoir.
3: Cette station essence n'est même pas encore ouverte, vide depuis la veille. Mais Sayarna, un chauffeur pour touristes, a laissé sa camionnette toute la nuit devant la barrière. Il veut être certain d'être le premier servi.
5: Tout est galère. Je travaille moins, je perds de l'argent dans la période de l'année où j'en gagne le plus normalement. Là, je dois amener une famille à un mariage cet après-midi. Si le camion d'essence n'arrive pas dans une heure, je vais devoir annuler.
3: Car personne ne sait quand ce camion pourra ravitailler la station essence. Pas même ses employés comme Ron Goro. Elle patiente sur une chaise de camping.
6: On est stressé. Hier, après le passage du camion de ravitaillement, on a vidé les cuves d'essence en moins de 3 heures.
3: Pour éviter les scènes de chaos, le gouvernement mongol a pris des mesures jusqu'au 15 août. C'est 50 000 tugrik, la monnaie locale, maximum par voiture. Ça fait une quinzaine de litres d'essence et un jour sur deux en fonction du dernier chiffre de sa plaque d'immatriculation. Étienne Cholez, Oulan-Bator, RFI.
7: C'est la tempête la plus puissante à frapper la Chine cette année.
2: Le typhon Dolphin qui a contraint plus d'un million de personnes à évacuer. Plus de 1400 vols ont été annulés rien qu'à Shanghai. Alors le plus dur est passé, certes. Le typhon a été rétrogradé en tempête tropicale aujourd'hui. Mais Yelena Tomic, les autorités alertent sur des pluies torrentielles, de graves inondations et des glissements de terrain jusqu'à mercredi.
8: Oui, Candice, c'est la 13e tempête et la plus puissante, vous l'avez dit, à frapper la Chine cette année. Elle a parcouru une distance de 6000 km avant de toucher terre dimanche soir à deux reprises le long des côtes de la province du Zhejiang dans l'est de la Chine, engendrant des pluies torrentielles, des inondations et au moment de l'impact des vents violents dépassant les 150 km/h. Plusieurs régions ont été inondées, dont Shanghai, la deuxième ville la plus peuplée de Chine. Des images de la capitale financière montrent des commerces inondés dans un quartier prisé des touristes et des passants pataugeant dans l'eau quasiment jusqu'aux genoux. Le typhon Dolphin a provoqué d'importantes perturbations des transports aériens, ferroviaires et maritimes. Plusieurs dizaines de chantiers de construction en mer ont été stoppés jusqu'à nouvel ordre. Les autorités ont exhorté la population à éviter les activités en plein air. Beaucoup d'attractions touristiques resteront fermées. Et bien Dolphin, qui s'est progressivement affaibli, poursuit sa trajectoire vers le nord-ouest. De fortes précipitations sont attendues dans plus de 10 régions, dont le Fujian, le Jiangxi et le Hebei ou Pékin, qui se préparent à des pluies jusqu'à jeudi, Candice.
2: Précision signée Yelena Tomic. Les Philippines aussi face à des pluies torrentielles et des glissements de terrain. Au moins 13 personnes ont été tuées dans le pays. Des phénomènes météorologiques extrêmes, vous venez de l'entendre, rendus plus fréquents, meurtriers et destructeurs par le réchauffement climatique dû à l'activité humaine. Un phénomène qui impacte aussi les températures. Le mois de juillet a été le plus chaud jamais observé dans plusieurs régions du monde. Amérique latine, Sahel, Espagne, France, près de 900 millions de personnes sont concernées par ce record. Chiffre calculé par nos confrères de l'AFP à partir des données du programme européen Copernicus.
7: 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Ces nouveaux retentissements de l'affaire Liana.
2: Cette collégienne de 11 ans tuée et violée à la fin du mois de mai, devenue emblématique des dysfonctionnements de la justice. Gigantesque stock de dossiers fantômes, enquête à l'abandon ou perdue. Dans un courrier adressé à son collègue de l'Intérieur, le garde des Sceaux, Gérald Darmanin, a pointé ce week-end les défaillances du traitement des violences sexuelles faites aux enfants. Texte qui vise particulièrement les services d'enquête et qui n'a pas manqué de faire réagir les syndicats de police. Aujourd'hui, précision Marine Keo.
9: Au syndicat des commissaires de la police nationale, Michel Chabalier, secrétaire adjoint, est consterné à la lecture du courrier qui mentionne
10: un défaut de pilotage et d'encadrement intermédiaire et une hiérarchie qui se serait désintéressée du contentieux, ce qui nous fait hurler.
9: Lui et ses collègues dénoncent une trahison de la part de Gérald Darmanin et l'ironie de sa position. Celui-ci était chargé du ministère de l'Intérieur il n'y a même pas 2 ans.
10: Ce courrier, en plus, fait une comparaison entre les deux institutions, police et gendarmerie. C'est comme si vous compariez en termes de gestion de stock de dossiers judiciaire, une supérette avec un hypermarché. On a l'impression qu'on veut désigner un coupable.
9: Le syndicat insiste, cette communication est un moyen de se dédouaner. Selon lui, pour s'attaquer aux milliers de dossiers en attente, il faut d'urgence faciliter la procédure pénale.
10: Depuis ces 25 dernières années, on ne cesse de renforcer la protection des droits de la défense au prix d'un formalisme procédural qui est devenu une machine à nullité de procédure. Pour un simple délit, il faut voir le nombre de documents qu'un enquêteur est obligé de rédiger.
9: Si le ministre pointe plus de 85 000 procédures de violences sexuelles sur mineurs encore en cours. Le syndicat dénonce l'accent mis sur les dysfonctionnements sans aucune mention des causes. Ici, le manque de moyens et la complexité administrative.
2: Marine Keo.
7: Le patron de la FIFA continue d'essuyer des critiques.
2: Les critiques qui avaient commencé à se multiplier déjà lors de la Coupe du Monde de football, mais qui ont pris une plus grande ampleur au moment de l'annonce par Gianni Infantino d'un projet d'investisseur privé. Une crise loin d'être résolue, puisque 3 confédérations se sont unies ce matin dans une lettre adressée à la famille du football. Précision de Hugo Blaisonneau.
11: Le football n'appartient à aucun individu, aucune institution. Voilà ce qu'écrivent les confédérations européennes, nord-américaines et asiatiques dans leur lettre ouverte aux 211 fédérations membres de la FIFA. L'UEFA, la CONCACAF et l'AFC s'en prennent ainsi frontalement au président de la Fédération internationale. La proposition d'Infantino d'ouvrir la Coupe du Monde aux investisseurs privés avait mis le feu aux poudres et ni le retrait du projet, ni les excuses n'ont convaincu. Les confédérations signataires déplorent un défaut de jugement et même une rupture fondamentale de la confiance envers les institutions mêmes que la FIFA doit servir. L'UEFA, la CONCACAF et l'AFC estiment ainsi que la confiance est, je cite, « brisée par la tromperie », une formule choc à l'égard du président de la FIFA à qui les signataires reprochent son exercice du pouvoir. Lorsqu'un individu se place au-dessus du collectif qui lui a confié l'autorité, assure-t-il, le devoir de service envers la famille du football est abandonné. Une prise de position forte alors que se profilent les élections à la présidence de la FIFA prévues en mars 2027.
2: Les 3 confédérations réclament une enquête indépendante pour déterminer les causes de ce qu'elles qualifient d'énormes manques de discernement.
7: Et puis 30 ans après, on pourrait en savoir un peu plus, Candice, sur la mort de Tupac.
2: Le procès du meurtrier présumé du rappeur californien s'ouvre aujourd'hui à Las Vegas et devrait durer un peu plus d'un mois. L'ex-chef de gang Dwayne Davis, dit Kif D, risque dans cette affaire la prison à perpétuité incompressible. Ce cold case, devenu l'un des plus célèbres des États-Unis, pourrait donc dévoiler ses derniers secrets. Tupac avait 25 ans quand il a disparu. Il a marqué le début des années 90 et reste encore aujourd'hui perçu comme l'une des voix les plus puissantes de la jeunesse noire américaine. Son portrait est signé Lisa Giraldini.
12: C'est sûrement son plus grand tube, le morceau California Love, tiré du premier double album de l'histoire du rap, All Eyes On Me, sorti en 1996, imposant Tupac comme l'un des plus gros vendeurs de l'histoire du hip-hop avec 10 millions d'albums écoulés. Et c'est notamment son engagement politique qui plaisait à ses fans, car Tupac est issu d'une famille engagée dans la lutte pour les droits civiques. Fils de 2 membres des Black Panthers, il a grandi entouré de militants lors d'une enfance dans le quartier new-yorkais de Harlem. Très tôt, la ville lui impose une conscience politique politique des inégalités raciales et sociales, thème qu'il aborde dans ses textes. Il rappe le racisme systémique et les violences policières dans Changes. Ou encore le traumatisme de la vie dans les ghettos et le deuil dans Pour Out a Little Liquor. Symbole de la thug life, littéralement vie de voyou, qu'il avait même tatoué sur le ventre, Tupac incarnait le rap de la côte ouest des États-Unis, mais son immensité artistique comportait également une part d'ombre, avec une trajectoire marquée par des affaires d'agression, de port d'armes et de la prison pour abus sexuels.
2: Un portrait signé d'Isa Giroldini.
7: Merci beaucoup, Candice Mazzotomasic. Tout de suite, les sports. Bonjour Esteban Mirales.
13: Bonjour Paul, bonjour à tous.
7: Et on ouvre ce journal des sports par la première journée des championnats d'Europe de natation en bassin, c'est à Paris.
13: Oui, matinée tranquille pour les ténors français. Maxime Grousset, champion du monde en titre sur 50 mètres papillon, s'est facilement qualifié pour les demi-finales de la spécialité ce soir. En réalisant le...
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